Soyez bénis, bien-aimés. Soyez bénis, mesdames et messieurs. Alléluia. Avec la main pour l'Éternel, on y va. Soyons debout pour louer l'Éternel ce soir. On y va. Louez l'Éternel, car il est bon. Car sa miséricorde dure à toujours. Louez l'Éternel pour ses hauts faits. Louez l'Éternel.

Martinique, Guadeloupe, Guyane, Haïti, les îles, Sainte-Lucie, la Dominique, Trinidad, Bahamas, louez l'Éternel. Anglais, français, Pagnol.

Alléluia, adore ton Dieu ce soir. S'il veille sur toi, mon remède, dis-lui que tu aimes ce soir. Dis-lui que tu aimes ce soir. Mon remède.

la force là. Montrez-leur la force de l'Éternel là. Sous quoi l'homme pour l'Éternel souple. Oh, voulez-vous vous réjouir dans l'Éternel?